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1: Les rendez-vous de la Maquis sur Graffiti, c'est le rassemblement des maisons de quartier qui organise toutes les semaines divers événements que nous découvrons ensemble. Et aujourd'hui, nous allons partir du côté de la Vallée Verte, figurez-vous, du côté de la maison de quartier, plus précisément du centre de loisirs, en compagnie de Christelle. Bonjour Christelle.
2: Bonjour.
1: Responsable de ce centre de loisirs de Vallée Verte à La Roche-sur-Yon. Christelle, tu as décidé de te lancer dans un projet de voyage, de solidarité également. Pour une soirée qui se prépare le 12 septembre. Parlons du projet pour commencer. De quoi s'agit-il exactement?
2: Ça part d'un voyage entre copines du lycée. Mon amie est cambodgienne et j'ai toujours rêvé de partir là-bas. Et donc ça y est, je me lance, je pars en novembre et comme un voyage ne se fait pas comme ça pour moi, je veux mettre une action solidaire derrière.
1: D'accord.
2: Et on a un partenariat avec l'école de son village natal et du coup j'associe les enfants du centre de loisirs pour participer à la fabrication de jeux que j'emmènerai dans mes valises et je cherche aussi des financements pour acheter sur place des jeux un peu plus grands comme des ballons, des cerceaux, des filets, des raquettes. Donc d'où cette soirée qui sera au profit de ces achats.
1: Alors qu'est-ce qui nous attend pour cette soirée justement?
2: Alors plein de belles choses avec des sonorités asiatiques.
1: Forcément.
2: Un documentaire qui raconte la vie des enfants du Cambodge après le drame des Khmers rouges qui sont partis, qui ont été chassés dans les années à la fin des années 70. Puis un témoignage de Môme et de son histoire, de son parcours. Et après, elle nous cuisinera un très bon repas aux épices cambodgiennes. Pour découvrir aussi les saveurs. Et nous terminerons avec une initiation aux danses khmer, les célèbres apsara khmer.
1: Un véritable appel au voyage, quoi, en
2: et
1: somme.
2: Oui, je suis déjà un peu partie.
1: Et oui, là, c'est ça, c'est le voyage qui se prépare, avec donc toute cette solidarité qui va se créer autour de toi, Christelle, et de ton ami pour ce voyage au Cambodge. Donc la soirée, c'est le 12 septembre, samedi soir, ça se passe dans les murs de la maison de quartier,
2: oui.
1: À la Vallée Verte, à partir de 18h30, 15€ l'entrée pour y participer. Les inscriptions se font de quelle manière, Christelle?
2: Alors, vous pouvez vous rendre directement sur place à la maison de quartier,
1: ouais.
2: Ou appeler la maison de quartier pour faire vos réservations.
1: Les coordonnées se retrouvent bien sûr sur amaki.fr. Christelle, je te souhaite d'avance un très bon voyage.
2: Merci.
1: Donc, et un très beau message aussi que tu envoies et que tu vas emmener avec toi dans tes valises pour ce geste de solidarité pour cette soirée du 12 septembre. À très bientôt, Christelle. Au revoir.
2: Merci, à très bientôt. Au revoir.

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7: Bienvenue dans ma bibliothèque. Aujourd'hui, je vais vous donner trois bonnes raisons de lire La Bagarre, un recueil de nouvelles de Lauren Groff, paru en 2026 aux éditions de L'Olivier, sous le titre Brawler, aux États-Unis. Ce recueil est traduit de l'anglais par Karine Chichereau. Lauren Groff est pour moi une des plus grandes autrices contemporaines. J'ai d'ailleurs chroniqué plusieurs de ses romans, Matrix, Les Terres Indomptées. J'avais adoré ce dernier livre qui évoquait une héroïne puissante, seule, face à la nature sauvage de l'Amérique du XVIIe siècle. Dans le recueil La Bagarre, l'autrice explore cette fois-ci les liens familiaux. Lauren Groff évoque des héros et plus souvent des héroïnes à des moments clés de leur vie, dans les années 50 jusqu'à nos jours, en Floride, en Nouvelle-Angleterre. J'ai adoré la manière dont l'autrice s'empare de la brièveté de la nouvelle pour créer des histoires courtes, intenses, mais aussi complexes. L'intensité provient du fait que dans de nombreuses nouvelles, les héroïnes doivent prendre des décisions cruciales. Dans La Nouvelle Le Vent, une mère décide de quitter son mari violent pour tenter de se sauver, elle et sa famille. Sunland raconte le départ de la maison d'un frère et d'une sœur qui viennent de perdre leur mère, sachant que le jeune homme est handicapé mental et que la jeune fille de 18 ans, elle, souhaite mener une vie indépendante pour faire des études. Une autre jeune fille, dans la nouvelle La Bagarre, qui donne son titre au recueil, gagne une compétition de plongeon, alors qu'elle vient de se battre, à proprement parler. Et on comprend que cette bagarre, cette bataille, n'est pas la dernière qu'elle devra livrer. Ces décisions sont liées à des moments charnières de la vie. L'entrée dans l'âge adulte, le départ du foyer, la construction en dehors de la vie familiale. Mais ce ne sont pas seulement des nouvelles qui évoquent des héroïnes adolescentes ou très jeunes. L'une s'intéresse par exemple au bouleversement de la ménopause, sans que le mot ne soit jamais prononcé. Et il y en a d'autres qui s'intéressent aussi à la mort, au deuil, que ce soit celui d'un membre de la famille ou encore d'une amie. J'ai également aimé la manière dont Lauren Groff, malgré la brièveté des récits racontés, déploie des questionnements moraux complexes. En effet, ce sont des questionnements qui sont portés par le personnage par rapport à ses propres actions ou encore des questionnements que nous pouvons éprouver, nous, en tant que lectrice, en tant que lecteur. On peut se demander tout d'abord en quoi la recherche de la liberté individuelle peut se heurter au bien-être, au bonheur d'autres membres de la famille et quelle tension il peut y avoir entre les deux. On peut aussi se demander est-ce qu'on ne cherche pas désespérément à se cacher à soi-même ses motivations quand on commet un acte qu'on sait être immoral, à le dissimuler sous de fausses bonnes intentions. C'est un questionnement rétrospectif de l'héroïne de la nouvelle Annonciation. À certains moments de notre vie, le sentiment que nous avons d'être une bonne personne est si fragile que nous construisons des défenses élaborées pour nier la possibilité que nous puissions être bien pire que nous le redoutons. D'autres questionnements aussi traversent le livre. Comment juger moralement les enfants ou les adolescents qui commettent des actes répréhensibles, cruels, avec des conséquences graves? À la fin du recueil, Lauren Groff fait quelques brèves remarques sur ses nouvelles et elle affirme à propos d'un de mes récits préférés, De Six Petites Îles. L'enfant n'est jamais un démon, mais le démon peut prospérer au cœur de l'enfant. Les nouvelles de Lauren Groff sont effectivement traversées par une forme de cruauté, de violence. La famille n'est pas le lieu de l'harmonie. Il y a les violences conjugales, comme dans La Nouvelle Le Vent, les violences sur les enfants, des violences physiques, mais aussi psychologiques. Et puis, et je crois que c'est ce qui m'a le plus frappé, ces nouvelles témoignent d'une grande virtuosité formelle et stylistique. Lauren Groff joue à la fois de la concentration et du déploiement, de l'ampleur dans la brièveté. Et oui, l'art de l'ellipse est poussé à son comble dans certaines des nouvelles. Par exemple, c'est le cas dans De Six Petites Îles. Je crois que c'est celle qui m'a le plus marquée dans le recueil. Et c'est sans doute aussi une des nouvelles les plus intéressantes que j'ai lues de ma vie, tout auteur confondu. Dans ce récit, une jeune enfant, Aura, est gardée par sa demi-sœur Augustine, dite Gus, une belle adolescente. On comprend vite qu'Aura est délaissée par sa mère et qu'elle reporte tout son amour inassouvi sur cette demi-sœur qui la garde. Malheureusement, Gus est séduite par un adolescent, Oscar, qui taquine sans arrêt la petite fille de manière parfois assez cruelle. Aura devient extrêmement jalouse de ce garçon qui lui enlève sa sœur, au point que la petite fille va commettre un acte très grave pour se venger. Rien n'est dit clairement. Les pensées d'Aura sont suggérées, plus qu'analysées. Et puis surtout, ce que va faire la petite fille n'est pas vraiment clairement décrit. Hein. C'est à la lectrice, au lecteur, de reconstituer l'enchaînement des événements. De si petites îles est une des nouvelles les plus brèves du recueil, et en fait, c'est à mon sens la plus dense. En même temps, dans cette densité, il y a aussi un déploiement des sentiments et des sensations dans l'écriture que je trouve superbe. Comme dans ce passage dans lequel Aura revient à vélo de la plage avec sa sœur. Quand elle revenait à vélo dans la nuit épaisse, elle chantait des chansons. Et en l'entendant, Aura avait l'impression que la nuit tout entière jaillissait d'elle. Les marécages lisses nappés d'obscurité, les rues pavées, la pâle lune géante. Et Gus chantait en décrivant de grandes boucles lisses sur le sentier sombre, ses cheveux noirs se balançant derrière elle. Il faut souligner la qualité de la traduction de Karine Chichereau, que j'avais déjà évoquée à propos de Matrix et des Terres indomptées. Elle fait un travail remarquable. L'ampleur provient également des références que l'on peut convoquer dans la lecture. Ces nouvelles ont un aspect réaliste par leur thématique, parfois par l'ancrage spatial, et pourtant elles ont aussi la force et l'ampleur du conte. Dans de si petites îles, la piscine miroitait malignement. Je trouve que l'expression est magnifique. Dans la chambre d'Aura se trouve un cheval à bascule qui semble fixer la petite fille et toute la nouvelle baigne dans une sorte d'inquiétante étrangeté. La référence au conte peut aussi survenir discrètement, au détour d'une description, comme dans Annonciation, la narratrice rencontre Griselda, une vieille dame à l'accent allemand, ce qui pour moi était la preuve qu'elle appartenait au monde de la forêt noire, des loups et de la sorcellerie. L'univers des contes de Grimm se déploie en quelques mots. Le conte touche à l'universel, à des grands questionnements, à des peurs fondamentales qui traversent l'être humain. L'écriture de Lorraine Groff prend cette tournure mythique, hein, comme lorsqu'elle décrit une catastrophe, une sorte de tsunami dans un endroit indéterminé au début de la nouvelle Sous la vague. Elle était presque assoupie quand elle a senti une grande langue lécher les contours de son corps. Alors elle a ouvert les yeux et découvert un épanouissement de ténèbres et le visage de son mari poussant un cri silencieux qui déjà sombrait sous les eaux. La virtuosité, l'ampleur tient également à la construction de certaines nouvelles. Malgré la brièveté, Lorraine Groff nous donne à voir le point de vue de plusieurs personnages. Elle balaie même plusieurs époques, comme dans Le Vent, où la narratrice évoque l'histoire de sa mère, de sa grand-mère, comment la peur, la violence se transmet de génération en génération. Je vous conseille donc La Bagarre, un recueil de nouvelles de Lorraine Groff, paru aux éditions de L'Olivier en 2026. J'espère que, comme moi, vous aimerez l'intensité de ces nouvelles, dans laquelle l'autrice, dans une économie de mots, transmet toute la douleur des êtres humains qui tentent de tracer leur route, de s'accomplir en tant qu'individus, malgré les liens qui les entravent, ou dans les liens qui les unissent, maladroitement. Et puis, vous pouvez retrouver cette chronique sur graffitiradio.fr.
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1: Vous écoutez Graffiti et j'ai ouï dire que ce 12 septembre, ce week-end, se tiendra ce samedi la fête du sport lyonnais en plein cœur de La Roche-sur-Yon avec l'Office du sport lyonnais. Et pour en parler, nous sommes aujourd'hui en compagnie de Clarisse Audouin, présidente de l'Office de tourisme, l'Office de sport lyonnais ici à La Roche-sur-Yon. Bonjour.
2: Bonjour.
1: Bienvenue dans le studio de Graffiti pour nous parler de cet événement qui est devenu presque une tradition maintenant.
2: Exactement, c'est une tradition, hein, ça fait maintenant nombreuses années que celui-ci a lieu. En plus, maintenant, au niveau national, le président de la République a décidé que c'était un...
1: Qui est devenu presque une tradition, maintenant.
2: Exactement, c'est une tradition. Hein. Ça fait maintenant de nombreuses années que celui-ci a lieu. En plus, maintenant, au niveau national, le président de la République a décidé que...
1: Qui est devenu presque une tradition, maintenant.
2: Exactement, tous les clubs sportifs.
1: Alors, organiser un événement comme celui-ci, ça n'est pas si facile qu'on le pense, même malgré toutes ces années, hein, puisque l'Office du sport lyonnais existe depuis 2018. Vous devriez être habitué, mais c'est peut-être pas si facile que ça.
2: C'est pas si facile que ça parce que il y a toute la, évidemment, l'accueil des clubs, mais il y a aussi pour faire plaisir au public et pour que le public puisse découvrir des sports nouveaux ou des sports qu'ils connaissent, et bien des démonstrations. Il y a tout le planning des démonstrations à mettre en place. Donc c'est toute une organisation avec les clubs, voilà. Donc c'est ça qui prend aussi beaucoup de temps dans cette organisation. Il y a tout l'aspect aussi communication et puis faire en sorte que les clubs soient le mieux accueilli.
1: Combien de clubs sont réunis à La Roche-sur-Yon pour se faire une idée ?
2: Là, pour la fête du sport, on a 66 clubs participants cette année. C'est la première fois où on a autant de clubs. On était plutôt aux alentours de 50, 55.
1: Ah, c'est un record.
2: Donc là, oui, c'est un record au niveau du taux de participation. Il y a beaucoup plus de clubs sportifs à La Roche-sur-Yon. Si vous voulez faire un état des lieux du sport à La Roche-sur-Yon, c'est une ville sportive, une ville où on a de tout. Hein. On peut avoir évidemment le football, le basket, mais également du ring hockey. On ne peut pas ne pas parler du ring hockey qui vient de fêter ses 70 ans.
1: C'est ça.
2: Voilà, mais on a le rugby, mais on a aussi du tir à l'arc, du vol à voile, des échecs, puisqu'ils font partie aussi
1: C'est un sport.
2: C'est un sport, ils font partie aussi de l'Office des sports. Donc voilà, c'est ça qui est intéressant, c'est de voir la multitude. Donc cette année, 66 en tout cas participants pour la fête du sport qui aura lieu le 12.
1: Alors c'est un record pour les participants, mais il y en a aussi qui n'y participeront pas, et donc il y en a encore plus.
2: C'est ça. Il y a environ 110 clubs à La Roche-sur-Yon sportifs, mais il y en a 66 qui sont représentés là.
1: Ce qui est une bonne nouvelle, donc.
2: Exactement, c'est une bonne nouvelle, et chacun peut trouver comme ça son souhait, son plaisir pour faire du sport, soit en compétition, soit aussi du sport loisir, parce que le sport, c'est juste bouger.
1: Faire du sport, mais aussi un petit peu d'écologie, oui, c'est un peu le thème aussi choisi cette année. Hein.
2: Exactement, donc depuis qu'Hélène Dudy Hutto et moi-même sommes présidentes, on a décidé de mettre des thématiques. Alors, il y avait aussi des thématiques qui étaient faites avant, mais qui étaient plus une thématique sur un sport qui était mis en lumière. Nous, on a plutôt fait des thématiques plus généralistes. On avait insisté sur l'inclusion avant, donc c'est pour ça qu'on avait décidé que ce serait plus sur les espaces herbés. Tout ça en concertation évidemment avec la ville de La Roche-sur-Yon qui nous accompagne toujours dans ces sujets. Et cette année, on s'est dit que l'environnement pouvait être une thématique intéressante. Donc, nous aussi, de notre côté, on a essayé de faire des efforts de ce côté-là pour essayer d'être le plus responsable possible, même si on sait qu'on ne le sera pas à 100%. Mais en tout cas, chaque petite goutte d'eau est une grande goutte d'eau pour l'océan.
1: Ben oui, ben on va essayer de rajouter une petite goutte avec une activité comme le plogging, par exemple. De quoi s'agit-il exactement ?
2: Eh bien, exactement. Donc cette année, on avait envie de faire une activité physique pendant cette fête du sport, et tout en même temps, qui allait concerner l'environnement. Donc, on sait des choses qui étaient faire une activité physique pendant cette fête du sport, et tout en même temps, qui allait concerner l'environnement. Donc, on sait faire une activité physique. Connaissait bien cet événement. Il a été accompagné d'une autre bénévole de l'association qui s'appelle Muriel Rambaud, et tous les deux ont organisé. Donc l'idée, c'est de partir de deux endroits et bien cet événement. Il a été accompagné d'une autre bénévole de l'association qui s'appelle Muriel Rambaud, et tous les deux ont joué. Donc l'idée, c'est de partir de deux endroits et bien cet événement. Il a été accompagné d'une autre.
1: Quoi s'agit-il exactement alors ? Qu'est-ce qu'on va faire ?
3: En fait, le plogging est une activité éco-sportive.
2: L'idée, c'est de partir de deux endroits et bien cet événement. Il a été accompagné d'une autre.
1: Quoi s'agit-il exactement alors ? Qu'est-ce qu'on va faire ?
3: En fait, le plogging est une activité éco-sportive.
1: D'accord.
2: partir de deux endroits. Et bien cet événement...
3: Dans cette action qui est à la fois sportive, mmh. écologique,
1: bien sûr.
3: Qui est accessible à tous. Mmh. Donc le principe, il est simple, courir, ramasser, tout en préservant l'environnement.
1: Le parcours, ce sera lequel ?
3: Alors, nous avons établi deux parcours avec la présidente. Du coup, on est parti sur deux parcours cette année. Mmh. Parce que chaque année, on essaie d'apporter une touche. Cette année, on part de deux maisons de quartier.
1: D'accord.
3: Donc, on partira de la maison de quartier de Saint-André-d'Orné à 13h30. Et le second parcours, ce sera la maison de quartier de Jeanniol.
1: D'accord. Les rendez-vous se font juste devant la maison de quartier ?
3: Juste devant la maison de quartier.
1: Juste à côté de la radio, en plus.
3: Exactement. Hein.
1: Parfait, on ne peut pas se tromper. Ok.
3: Puis c'est accessible à tous. Mm-hmm. Tu vois, des bénévoles, des dirigeants d'associations sportives. Aussi, tout un chacun a droit de participer à la préservation de l'environnement.
1: Est-ce qu'il faut s'inscrire ou on peut juste vous rejoindre ? On voit la foule et on se dit, ah bah tiens, je vais vous rejoindre, c'est possible ou pas ?
3: En fait, on a deux possibilités, en fait. On a les liens qu'on envoie aux différents adhérents de l'OSI, aux différentes associations, mmh. et puis on peut s'inscrire même sur place.
1: D'accord.
3: Donc, comme on disait, accessible à tous, ça permet à ce que tout chacun participe, mais de façon vraiment, voilà, on a simplifié les choses.
1: C'est convivial, c'est solidaire.
3: Exactement.
2: Quand on dit accessible, c'est aussi accessible à personnes à mobilité réduite, exactement. Mais comme des familles avec une poussette. Ça ne pose aucun problème, puisqu'on est sur un parcours routier, donc les trottoirs et autres. Donc il n'y a pas du tout, des enfants peuvent le faire sans aucune difficulté également.
3: Le message dans tout ça, c'est de montrer aussi aux différents acteurs associatifs que le sport peut être aussi un acteur dans la transition écologique et dans la préservation de notre cadre de vie.
1: C'est ce qu'on va donc découvrir.
3: Aussi aux différents acteurs associatifs que le sport peut être aussi un acteur dans la transition écologique et dans la préservation de notre cadre de vie.
1: C'est ce qu'on va donc découvrir.
3: Aux différents acteurs associatifs que le
1: Un mot à ajouter, Clarisse ?
2: Eh bien oui, un petit mot à ajouter parce que dans le cadre, donc il va y avoir, il faut vraiment que les gens viennent nombreux parce qu'il va y avoir plein d'animations, mais bon, il y a du golf en permanence, du palais en permanence, mais il y a aussi du sport automobile. Je vais quand même donner un petit mot sur Fabrice Dubois parce que Fabrice Dubois est bien connu des Lyonnais.
1: Oui.
2: Et la semaine d'après, c'est sa dernière course au niveau mondial, donc il sera présent, c'est sa dernière course en tant que compétiteur. Donc voilà, il va y avoir un petit, quand même, temps pour lui. Et puis dans le cadre de l'activité du plogging, eh bien, on a fait aussi un stand avec Trivalis et on aura des animations autour de ça pour justement favoriser cette thématique.
1: Oui, sur le côté éco-responsable du sport, hein,
2: puisque
1: c'est pas incompatible.
3: Et sensibiliser aussi en même temps sur les stands.
1: Oui, ce sera l'occasion justement de mettre quelques petits rappels. Rendez-vous donc pour ce samedi 12 septembre. Ça se passe place Napoléon et dans tout La Roche-sur-Yon pour rencontrer ces associations sportives et évidemment vous inscrire. C'est la rentrée. Vous allez donc pouvoir avoir toutes les bonnes idées pour cela. Je vous souhaite donc d'avance un très bon week-end et une belle fête du sport à tous les deux.
2: Merci beaucoup.
1: Et à bientôt.
2: Merci beaucoup.

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Moi c'est Elliot, je suis en terminale STAV, donc au lycée nature. Venir au lycée nature, c'était surtout le fait que je veux faire un métier dans l'agricole. C'est des valeurs du lycée nature qui correspondent aussi à mes valeurs, protéger la nature et faire attention à notre environnement.

0: Alors l'idée m'est venue que j'ai toujours été un peu comme tous les enfants quand on est petit, on a envie d'être pompier, policier, infirmier. C'est un peu les métiers de base, j'ai envie de dire, qu'on a envie de faire quand on est petit. Ma belle-mère, elle a rejoint les sapeurs-pompiers quand j'étais jeune. J'observais entendre le bip du départ à la maison, aider à se préparer vite pour pouvoir partir. C'est toujours quelque chose qui m'a fasciné et qui m'a vraiment donné envie.
1: Je suis devenu très mauvais par peur d'être déçu. Je regarde pas les streams, je regarde pas les ventes. Mais je sais que j'ai fait plus que la veille.
0: Ces envies-là d'aider les gens, donc depuis tout petit. J'ai aidé aussi ma grand-mère à la maison de retraite, donc aider les gens, c'est vraiment quelque chose qui compte pour moi.
1: Il est tout le temps en patrouille, plus très loin du sol.
0: Et sapeur-pompier volontaire, j'ai commencé ça parce que j'ai arrêté le sport, parce que c'était compliqué dans ce sport. Il n'y avait pas trop d'opportunités par la suite. Donc les pompiers, bah, c'est une amie à moi, qui était ma voisine, qui a fait ça, qui a commencé elle aussi, et je la voyais s'épanouir. Au départ, ma famille, du côté de mon papa, avec ma belle-mère, bah, eux, forcément, ils m'ont beaucoup accompagné parce que c'est de là que vient cette passion. Mais ma maman, c'était un peu compliqué parce que voir son fils faire les pompiers et surtout la partie incendie, c'est souvent les parents ce qui redoutent le plus. Bah, moi, je pense toujours l'année prochaine déjà. Je vais aller faire mes études, mais je reste à proximité pour pouvoir assurer les jours où je suis de garde. Être pompier professionnel, faut passer un concours, faut passer des épreuves sportives, mais il y a aussi ce qu'on oublie parfois, les épreuves théoriques au niveau du français, des épreuves comme ça. Ça, bah, pour le moment, j'en ai pas trop l'envie, parce que pour moi, ça reste notamment une passion. Mais si jamais le métier que je veux faire, j'y arrive pas, ou que c'est compliqué, ou que j'ai envie de changer, bah ouais, je me garde sous le pied cette idée de devenir sapeur-pompier professionnel éventuellement. Alors si je devais donner un conseil pour un jeune enfant ou quelqu'un qui a envie de se lancer justement dans ce... C'est en fait, on se rend pas compte de toute la partie psychique aussi qui nous impacte nous mentalement. Et au fur et à mesure, si on voit que ça va être compliqué, surtout pas hésiter à en parler avec les personnes à la caserne. Et bah, après, si on a vraiment envie, faut foncer et puis faut pas s'arrêter en chemin.

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6: Salut, bienvenue dans Ma Bohème, 33e épisode, nouvelle rentrée pour nous. Vous êtes bien dans le rendez-vous dédié à la poésie, dans tous ses états. Et aujourd'hui, l'émission est une carte postale que je vous rapporte du Canada, où on est parti en vacances pendant un peu plus d'un mois. On va se pencher sur le thème du hasard. Le hasard fait bien les choses. Pourtant, est-ce qu'on peut aller jusqu'à dire que l'aléatoire est poétique et que la poésie... elle peut être le fruit du hasard, ce sera la question du soir. On entendra parler de nuages en forme d'alligator, de braquages de librairies qui tournent mal, d'hélicoptères qui traversent des tempêtes et de corps qui fleurissent, entre autres. Il y aura aussi mon entretien avec Jack Stokes, que j'ai rencontré là-bas, qui est pilote d'hélicoptère. Le poème du mois, ce sera « Les endroits fragiles » de Zoe Dickinson, poétesse de Colombie-Britannique. C'est une région du Canada. L'objet poétique du mois, c'est un être vivant, un grand arbre. Et pour s'oxygéner un petit peu, il y aura aussi nos lectures, nos recos et toutes les respirations musicales que j'ai rapportées du Canada. Et d'ailleurs, on peut s'y mettre tout de suite avec le groupe américain fondé à Londres. C'est un groupe qu'on a écouté là-bas, dans un pub. Une raconte un d'ailleurs. On peut s'y mettre tout de suite avec le groupe américain fondé à Londres. C'est un groupe qu'on a écouté là-bas, dans un pub. On peut s'y mettre tout de suite avec l'artiste d'Omaha. Ils allaient s'installer en Californie en prenant la route de l'aventure. Et puis le chanteur Dewey Bunnell raconte que par hasard... Et pendant qu'il changeait la roue, le garçon s'est mis à regarder l'océan qu'il découvrait pour la première fois. Il regardait les nuages qui prenaient des formes d'alligators et de lézards. Ça, c'est une jolie pareille de lit. Le groupe s'appelle America et le titre Venture Highway dans Ma Bohème sur Graffiti.

0: Ça s'appelle Venture Highway, c'est chanté en 1972 par le groupe America. Et aujourd'hui, j'ai 5 invités dans le studio. Jean-Pierre, dans l'ordre.
1: Bonjour.
0: Claudia.
2: Bonjour à tous.
0: Caroline.
3: Bonjour.
0: Et
3: bonsoir.
0: Cécile.
4: Salut.
0: Et évidemment, dans l'ombre, il y a Sébastien, toujours présent. Merci beaucoup d'être venu parler du Canada. On va démarrer tout de suite avec une petite lecture d'un extrait de poème de Walt Whitman qui s'appelle originellement On Journeys Through the States. Walt Whitman, poète de la nature, et en fait quand on va au Canada, on ne peut pas s'empêcher de penser à ce poète américain qui a célébré la nature. Cécile, tu vas nous lire la traduction tirée de son recueil Leaves of Grass, les feuilles d'herbe, un recueil de poésie que Walt Whitman avait écrit en 1860. Tu l'as devant les yeux, c'est en tournée à travers les États.
3: Oui, un plaisir à chaque fois. J'y vais.
0: Quand tu veux.
3: Je découvre, avec vous tous. En tournée à travers les États, nous partons, à travers le monde, sous l'impulsion de ces chants, nous qui sommes prêts à apprendre de tout et à aimer tout. Nous avons observé les saisons qui se donnent et qui passent. Pourquoi un homme ou une femme ne ferait-il pas autant que les saisons et ne s'épancherait-il pas aussi bien? Nous traversons le Canada, le Nord-Est, nous faisons l'épreuve de nous-mêmes et nous invitons les hommes et les femmes à entendre. Nous nous disons à nous-mêmes, souviens-toi, n'aie crainte, sois sincère. Promulgue le corps et l'âme. Demeure un moment et poursuis ton chemin. Sois copieux, sobre, chaste, magnétique. Et ce que tu répands revienne ensuite comme les saisons reviennent. Et puisses-tu être autant que les saisons.
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0: Il ne faut pas confondre Zoé Dickinson avec Emily Dickinson. Je crois qu'elles ne sont pas du tout de la même famille, mais elles ont tout de même un point commun. Ce sont toutes les deux des poétesses. Emily, elle était américaine. Zoé, elle est canadienne. Zoé Dickinson, elle est gérante d'une des plus grandes librairies au Canada et elle s'inspirait de son ex. Ce sont toutes les deux des poétesses. Emily, elle était américaine. Zoé, elle est canadienne. Zoé Dickinson, elle est gérante d'une des plus grandes librairies au Canada et elles sont toutes les deux des poétesses. Emily, elle est Staff Picks for Invertebrates. C'est sorti donc cette année. Le poème s'intitule Les endroits fragiles et c'est de Zoé. Je lirai le texte original en anglais juste après. Caroline qui va nous lire en français ma version.
7: La nuit, un vandale balance une poubelle contre la vitrine. Le verre fissuré se transforme en toile d'araignée. Des semaines durant, les caissières y sont prises comme des mouches emmêlées dans la lumière qui se réfléchit alors qu'on attend après l'assurance. Au moment où des cambrioleurs font leur casse, ce n'est pas en passant par la vitrine, ce n'est pas dans les endroits fragiles que se trouvent nos faiblesses. Mais ce sont bien dans ceux qui sont solides. Un matin, côté livraison, nous découvrons la grande baie en acier forcée, ouverte comme une huître, à l'aide d'un pied de biche et d'un peu d'huile de coude. Les vitrines fermées à clé, toutes vidées, des textes du XVIIe siècle, des BD de collection, tout ce qui était étiqueté au prix les plus élevés. Ce qui me retourne le ventre, les feuilles d'herbe. Notre copie signée à la couverture de cuir que Whitman a eue entre les mains il y a 150 ans. Bien que l'idée de traverser les rues pavées balayées par la pluie toute la nuit, dans les mains d'un voleur en cavale, aurait de quoi amuser Walt. Le journal local a titré « Pilleur de tomes s'empare d'un livre rare ». Ça me fait bien rire. Vraiment, ça n'a rien de drôle, jusqu'à amuser Walt. Le journal local a titré « Pilleur de tomes s'empare d'un livre rare ». Ça me fait bien rire. Vraiment, ça n'a rien de drôle, amuser Walt. Le journal local a titré
0: « Against the store window, turns glass to spider web ». 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The One That Turns My Gut, Leaves of Grass, or Signed Copy, the leather cover Whitman touched 150 years, or whatever has the highest price tag. The One That Turns My Gut, Leaves of Grass, or Signed Copy, the leather cover Whitman touched 150 years, whatever has the highest price tag. Books makes me laugh. Really, it's not at all funny. Until the police recover our books, mostly intact.
7: C'est drôle ce qu'il y a Tomb Raider.
0: Mais c'est ça, y a, en fait, il y a un jeu de mots. C'est Tomb Raider.
7: Tom, ouais. Ouais,
0: mais là, c'est Pierre de Tom. Mm. Est-ce que vous la connaissez, la chanteuse Camille? Ça vous parle?
1: Ça oui. Me parle, moi.
7: Mm. Ouais. Elle va passer au KM cette année.
0: Ouais. Eh bien, Camille, ça s'appelle un mononyme. C'est-à-dire qu'on connaît la chanteuse que par son prénom. On connaît d'autres types de chanteurs français par leur mononyme. Par exemple, il y a Raphaël, il y a Renaud, Sinclair, Christophe, enfin, il y en a plein. Et bien au Canada, dans un restaurant, on est tombé par hasard sur sa chanson à Camille qui s'intitule In a Manner of Speaking. Et vous êtes bien dans ma bohème sur Graffiti.

0: c'est mise en scène, je trouve.
1: Elle la mer, au monde marin, elle parle d'huîtres, et elle associe la porte qui a été ouverte par effraction à une huître tout de suite après. C'est ça qui est intéressant, c'est qu'on est au Canada, et au Canada, y a un animal totem parmi les Premières Nations. Quel est l'animal de départ, celui qui a créé le monde pour les Premières Nations? Tu te souviens?
0: Ah, c'est un...
2: Une corneille.
1: Ouais, et donc on voit corneille et bouc qui a créé le monde pour les Premières Nations. Tu te souviens?
0: Ah, c'est un...
1: Et donc, on a une présence animale dans ce poème. Il y a une présence aussi grotesque de ces, finalement, des bras cassés, puisqu'ils volent uniquement ce qui a l'air d'avoir le plus de prix, mais ils ne savent pas ce qu'ils volent. Et puis, au final, les livres sont retrouvés. Le butin est perdu pour eux. Mais ce que j'aime avant tout, ce qui est l'endroit le plus poétique, selon moi, c'est le fait qu'elle s'imagine Walt Whitman assister à la scène. Et voir son manuscrit, celui qu'il a eu entre les mains, voir son manuscrit voler et se balader dans les rues pluvieuses.
0: Oui, oui, c'est une vision poétique et drôle d'un malheur.
1: Ouais. D'autre part, il y a évidemment ce jeu de mots journalistique qu'elle mentionne dans son poème. Les gros titres du journal local, en anglais, c'est « Tome Raiders, Grab Rare Books ». En français, je l'ai traduit par
0: « Pilleurs de tomes ».
1: Pilleurs de tomes. Au lieu de pilleurs de tombes, et donc ça la fait rire.
0: C'est une scène cocasse.
1: On dirait presque un agenda, tu sais, un carnet intime, ce qu'elle écrit. Tu trouves pas?
0: Oui, oui, oui.
1: Et donc ça la fait rire.
0: C'est une scène cocasse.
1: On dirait presque un agenda, tu sais, un carnet intime, ce qu'elle écrit. Tu trouves pas?
0: Oui, oui, oui.
1: Donc ça la fait rire.
0: C'est une scène cocasse.
1: Tu risques. C'est une aventure, finalement. Il se passe des choses, il y a des portes cassées, des voleurs qui courent dans la rue, et un vieux livre cantant dédicacé de la main de Walt Whitman. C'est un ravissement, je trouve. Quand j'ai lu ça, j'ai trouvé ça très rafraîchissant, très drôle,
0: amusant. C'est très beau. Ce n'est pas dans les endroits fragiles que se trouvent nos faiblesses.
1: Ah oui, bien sûr.
0: Ça interpelle, ça fait réfléchir.
1: Et c'est le titre du poème, d'ailleurs. Le poème s'intitule « Fragile Places », des endroits fragiles.
0: Oui, bah c'est peut-être effectivement les vers qu'on peut considérer comme plus universels, en dehors de ce qui lui est arrivé.
1: Totalement, oui. Totalement. C'est quelque chose qui fait réfléchir à notre propre condition. On est en train de se demander, mais finalement, qu'est-ce...
0: Par où on peut se faire attaquer, c'est pas forcément par là où on pense.
1: Et puis, cette métaphore, elle est applicable dans d'autres domaines de la vie. C'est là où on a mis le plus de verrous, là où on sent qu'on est le plus protégé, qu'on peut être attaqué.
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1: Est-ce qu'on peut parler au fiston? On est en train d'appeler Lucas. Il se trouve actuellement au Costa Rica.
4: Il est en train de faire un stage.
1: Mais lui habite au Canada. Bonjour Lucas, tu m'entends?
5: Bonjour.
1: On est en train d'appeler Lucas. Il se trouve actuellement au Costa Rica.
4: Il est en train de faire un stage.
1: Mais lui habite au Canada. Bonjour Lucas, tu m'entends? On est en train d'appeler Lucas. Il se trouve impromptu.
5: Ça me fait plaisir. Et il y a aussi ma copine.
1: Qui s'appelle comment?
5: Elle s'appelle Chanelly.
1: C'est très original.
5: Oui, et canadienne.
1: Qu'est-ce qui vous a amené au Canada?
5: Moi, je suis parti au Canada pour des études, parce que j'étudie en tourisme. Ici, en France, j'ai vu qu'il y avait pas mal d'entreprises qu'on apprend de management canadienne.
1: Qu'est-ce qui vous a amené au Canada?
5: Moi, je suis parti au Canada pour des études, parce que j'étudie en tourisme. Ici, en France, j'ai vu qu'il y avait pas mal d'entreprises qu'on apprend de management, tout ça.
1: Qu'est-ce qui vous a amené au Canada?
5: Moi, je suis parti au Canada. L'aspect de partir à l'étranger.
1: Claudia, tu voulais dire?
6: Oui, je voulais dire. Lucas, il a travaillé
5: d'entreprise qu'on apprend de

0: qu'on apprend de management, tout ça. Et elle fait partie qui est visitable, qui a été le plus longtemps en activité libre.
1: En quoi est-ce que ça t'a passionné d'aller voir ce qui s'y passait là-bas?
0: Dans la vieille prison?
1: Ouais.
0: Disons que c'est toujours intéressant de voir aussi l'aspect criminel d'une ville, parce que ça permet de mieux comprendre aussi certains aspects de l'histoire du pays et de la ville. C'est intéressant de voir aussi l'aspect criminel d'une ville, parce que ça permet de mieux comprendre aussi certains aspects de l'histoire du pays et de la ville. Intéressant de voir aussi l'aspect criminel. Bon, il y avait ce qu'on appelle les cachots.
2: Comme le trou.
0: Oui, c'est le trou. Malgré l'abolition, il a été utilisé encore après. Voir aussi l'aspect criminel. Bon, il y avait ce qu'on appelle les cachots.
2: Comme le trou.
0: Oui, c'est le trou. Malgré l'abolition, il a été utilisé encore après. Voir aussi l'aspect. Et forcément, dans les prisons, il y a toujours la surpopulation.
1: Dernière question. Est-ce qu'il y a des raisons pour lesquelles les Français devraient aller au Canada, d'après vous? Et quelles seraient-elles, ces raisons?
0: Il y a plusieurs aspects qui sont intéressants pour le Canada. C'est un très beau voyage. Mais disons, la question, c'est pour vivre ou pour le tourisme?
1: L'un ou l'autre. Toi, tu y allais pour vivre. Nous, on y est allé en vacances, mais on a essayé de ne pas être des touristes. On a vécu des locaux. On a fait des choses que les gens font localement.
0: Oui, mais ça, c'est le mieux quand tu voyages. Ça, c'est vraiment le mieux. Mais disons que pour les deux aspects, déjà, il y a la nature, le plein air, tout ce qui est activité, randonnée, tout ça, des lacs, de la pêche, de la chasse. C'est vraiment le pays où tu peux faire que ça. Il y a même tout ce qui est activité, randonnée, tout ça. Des lacs, de la pêche, de la chasse. C'est vraiment le pays où tu peux faire que ça. Tout ce qui est activité, randonnée, tout ça.
3: On savoir un peu plus sur le développement de l'écotourisme là-bas.
0: Ah oui, ça c'est aussi un aspect qui m'a plu au Canada. Enfin, tu allais. C'est qu'il y a un fort accent sur le tourisme durable. On nous apprend les actions qu'il faut faire en tant que touriste à l'étranger ou en tant qu'entreprise. C'est même pour ça qu'on est venu ici au Costa Rica justement faire un voyage pour le tourisme vert.
1: Okay.
0: Donc c'est vraiment un accent qui est fort. Mais ce que vous avez fait par exemple, le voyage, aller voir les locaux, ça fait partie du tourisme durable.
3: D'accord.
0: Ça vient directement aux locaux.
3: Oui.
0: Et encourager l'économie locale.
3: Et les hivers alors à Trois-Rivières, parce qu'à Vancouver c'est assez préservé.
0: Ça vient directement aux locaux.
3: Oui, oui.
0: Et encourager l'économie locale.
3: Et les hivers alors à Trois-Rivières, parce qu'à Vancouver c'est assez préservé.
0: Ça vient directement aux locaux. Donc ça va, encourager l'économie locale.
3: Et les hivers alors à Trois-Rivières, parce qu'à Vancouver c'est assez préservé l'hiver.
0: Ça vient directement aux locaux. Donc ça va, partager l'économie locale.
3: Et les hivers alors à Trois-Rivières?
0: Sortir en pull, des fois je dehors.
2: Et personne ne veut mettre de bottes après un certain âge.
0: Oui, personne ne veut mettre de bottes. Personne ne met de bottes d'hiver.
3: Ouais, d'accord.
0: Ce qui est amusant, c'est quand tu vois les Français à l'école, par exemple à notre école, tu les vois arriver
3: en
0: tenue hivernale.
1: Parce que nous, les Français, on est des petites natures.
3: C'est ça.
0: Oui.
1: Allez, merci beaucoup Lucas et Chanili.
0: Et merci à vous. Ça nous fait plaisir.
3: Merci beaucoup.
1: À très bientôt. Jack Stokes, je l'ai connu au club de rugby du quartier nord de Vancouver. Jouais tous les jours.
3: Merci beaucoup.
1: À très bientôt. Jack Stokes, je l'ai connu au club de rugby du quartier nord de Vancouver.
3: Merci beaucoup.
1: À très bientôt. Plein de pays. À Hong Kong.
3: Oui, parce que sa particularité, c'est qu'il était pilote d'hélicoptère. Donc, l'a amené à avoir des missions un peu partout dans le monde. Donc, c'est ça qui nous a interpellés, je pense.
1: Il est d'origine anglaise, bien qu'il vit au Canada depuis très longtemps. Et il nous a pris sous son aile, il nous a baladé de Horseshoe Bay à Deep Cove. Et je l'ai interviewé dans sa voiture alors qu'il nous ramenait chez nous. J'ai commencé par lui demander ce qu'il trouvait poétique.
4: Pour moi, la chose la plus poétique, c'est la nature, les arbres, les animaux, les poissons et les oiseaux.
1: Tu aimes aussi la bonne nourriture?
4: J'aime aussi bien manger. On trouve de la vie dans les arbres, les animaux, les poissons et les oiseaux.
1: Tu aimes aussi la bonne nourriture?
4: J'aime aussi bien manger. On trouve de la vie
1: dans les animaux, des bouquets de fleurs. Dans quoi on voit la poésie avant tout pour toi?
4: Pas facile. Comme quelqu'un de très poétique, je n'écris pas de poésie et je n'en lis pas.

0: Je dirais que ce qui me paraît le plus poétique, c'est de regarder les enfants jouer ou un chien courir partout après une balle, ce genre de choses.
1: Donc c'est pas nécessairement quelque chose de romantique.
0: Non, non, la poésie c'est... Malheureusement, je suis anglais. Tu sais, l'anglais ne fait pas partie des langues qui se prêtent à la romance.
1: Bah si, vous avez tellement de poètes.
0: Oh oui, on a beaucoup de poètes, mais pour moi, les langues propres au romantisme sont le français, l'italien, certainement pas l'allemand.
1: Mais je pense à Coleridge, à Thomas Hardy,
2: Yeats.
0: Oui, ils sont super. Tu sais, ils sont peut-être anglais, mais pour moi...
1: T'es pas particulièrement sensible à leur poésie, quoi.
0: Non, non, pas leur poésie.
1: Qu'est-ce que tu lis en ce moment?
0: Tous les romans de Jack Reacher, ce qui est assez terrible parce qu'il parle de meurtre et tout ça. J'ai un livre de Bill Bryson que je suis en train de lire. Une deuxième édition de son livre sur les sciences. Je suis vraiment très scientifique.
1: Mais c'est pas contradictoire d'être scientifique et d'être sensible à la poésie à la fois.
0: En fait, je vois de la poésie dans les mathématiques et dans la science.
1: Mais comment ça, exactement?
0: Par la façon dont tout fonctionne. Je suis pas religieux, mais si je l'étais... La poésie des mathématiques et de la vie serait une preuve de l'existence de Dieu si je croyais en Dieu. Il y a une structure, une logique, comme il y en a dans la poésie, la science de la vie, la génétique.
1: D'accord. Est-ce que tu as un livre préféré que tu nous conseillerais de lire? Un livre qu'il faudrait absolument avoir lu au cours de sa vie? Quelque chose qui te vient à l'esprit comme ça? Sans réfléchir.
0: Catch-22.
1: Ah oui, je l'ai, celui-là.
0: Ça se moque de tout.
1: Ça tourne les choses en dérision, quoi.
0: Ça se moque de la guerre, c'est ce qui est génial.
1: Et la phrase Catch-22, ça veut dire quoi exactement? C'est devenu une expression de la vie de tous les jours aujourd'hui?
0: C'est une expression qui s'est forgée après la publication du livre. C'est une situation impossible dont il est impossible de sortir et personne sait vraiment qui s'est forgé après la publication du livre. Comment en sortir? Personne ne le sait. C'est une situation de catch 22.
1: Quand même que les choses s'arrangent un jour.
0: Il y a toujours de l'espoir. Malheureusement, c'est une situation de catch 22.
1: Est-ce qu'il n'y a pas les choses s'arrangent un jour?
0: Il y a toujours de l'espoir. Malheureusement, c'est une situation de catch 22.
3: J'ai trouvé ça intéressant qu'il ne lise pas de poésie. Lui-même très porté vers la poésie, mais par contre, il a quand même un ressenti poétique et puis il rapproche la poésie des sciences. C'est vrai qu'il y a la poésie des mathématiques, la poésie
1: de la génétique, la biologie.
3: Ouais. Et, ça, je suis d'accord.
1: Il assimile tout de suite ça à Dieu. Mmh. En fait, il a un côté spirituel, alors qu'il est totalement agnostique, on va dire. Mmh. J'ai trouvé qu'il était très positif.
3: Oui, voilà, il n'associe pas la poésie à quelque chose de triste et mélancolique ou d'autocentré.
1: C'est
3: quelque chose qui est dans la vie.
1: Ouais, ouais. C'est quelque chose qui peut réjouir. Voilà, on peut se réjouir de la poésie, de la vie.
3: Oui, voilà, c'est une prise de conscience de la beauté du monde, je pense. Mm. C'est plutôt pour lui la vision de ce que c'est que la belle la vie. Oui, voilà, c'est une prise de conscience de la beauté du monde, je pense. Mm. C'est plutôt pour lui la vision de ce que c'est que la belle. Oui, voilà, c'est une prise de conscience de la beauté du
1: monde. Dans un pub, ça s'appelle Hills to the Hardwood, formé à Seattle, et ils interprètent Duck and Cover. Petite carte postale.

0: 38 Years Old, The Tragically Hip. C'est un groupe de rock qui vient de l'Ontario, c'est un groupe canadien. Là, ce que je vous propose de faire, c'est d'écouter tout de suite la deuxième partie de mon entretien avec Jack Stokes. Cette fois-ci, on parlait dans un parc, on était à Grand Island, canadien. Là, ce que je vous propose de faire, c'est d'écouter tout de suite la deuxième partie de mon entretien avec Jack Stokes. Cette fois-ci, on parlait dans un parc, on était à Grand Canadien. Là, ce que je vous propose de faire, c'est d'écouter...
1: Earlier on today, you said something about food was poetic.
0: Jack, tu peux me dire ce que tu trouves poétique? Par exemple, tout à l'heure, tu as dit quelque chose à propos de... Tu trouvais ça poétique.
2: The way it brings people dont la nourriture rassemble les gens.
3: Poetry,
2: la poésie, c'est impossible à définir.
0: You also said... Par exemple, tout à l'heure, tu as dit quelque chose à propos de la nourriture poétique.
3: The way it brings people
2: la façon
3: together.
2: Dont la nourriture rassemble les gens.
3: Poetry,
2: la poésie, c'est impossible à définir.
0: You also said... Par exemple, tout à l'heure, tu a dit quelque chose à propos de la
2: nouvelle. Les paroles sont importantes pour moi. Chacun peut donner aux paroles le sens qu'il définit.
0: Par exemple, tout à l'heure, tu as dit quelque chose à propos de la
2: nouvelle. Les paroles sont importantes pour moi. Chacun peut donner aux paroles le sens qu'il définit.
0: Par exemple, tout à l'heure, tu as dit quelque chose.
2: Et pourtant, toi, tu peux y voir une différence.
0: Tu as une petite anecdote sur David Bowie, sur la manière dont il écrivait certaines de ses chansons. Tu peux la raconter?
2: Oui, je me souviens avoir été très, très, très déçu. J'avais tendance à penser que tous les poètes étaient tourmentés et qu'ils allaient chercher leurs paroles au plus profond de leur âme. Si tu n'as rien vécu, tu ne peux pas être poète. Et puis j'ai découvert dans un livre que David Bowie et son groupe avaient l'habitude de prendre les lettres qu'ils avaient reçues. Ils ont découpé les mots en morceaux, mélanger tout en en changeant l'ordre jusqu'à ce qu'ils obtiennent quelque chose qui semblait avoir du sens. C'était leur technique d'écriture totalement aléatoire.
0: C'est génial. C'était assez créatif finalement.
2: À l'époque, je ne trouvais pas ça créatif. Je ne suis toujours pas certain de savoir à quel point c'était créatif. Mais c'est une façon de créer. J'ai du mal avec Jackson Pollock qui projette des éclaboussures et des points sur une toile de manière apparemment aléatoire, mais bon, c'est un grand artiste.
0: Tu trouves pas ça poétique, justement, de projeter de la peinture comme ça sur une toile par hasard?
2: Pas lorsque c'est aléatoire, ou du moins lorsque ça me semble aléatoire. Découper au hasard les écrits de quelqu'un d'autre, puis les assembler pour en faire une chanson, oui, c'est créatif, c'est simplement que ce n'est pas comme ça que j'imaginais le processus créatif.
3: Imagine the creative process would be, which I suppose is.
2: C'est ça, créatif. C'est simplement que ce n'est pas comme ça que j'imaginais le processus créatif.
3: How I imagine the creative process would be, which I suppose is.
2: Créatif. C'est simplement que ce n'est pas comme ça. Minable. La nana, elle s'est foutue de moi. J'étais fiancé à une américaine de l'Iowa. Et je suppose. C'est simplement que ce n'est pas comme ça. Minable. La nana, elle s'est foutue de moi. J'étais fiancé à une américaine de l'Iowa. Et je suppose que...
0: Ah, il y a des poèmes à partir de rien du tout, tu vois, sans les avoir écrits eux-mêmes. Et ensuite, quand ils les récitent, ils peuvent faire semblant que ça vient d'eux. Qu'est-ce que tu en penses de ça, toi?
2: C'est un peu comme prendre une photo, une magnifique montagne ou un océan magnifique, puis prétendre que cette beauté t'appartient simplement parce que c'est toi qui as pris la photo. Magnifique montagne ou un océan magnifique, puis prétendre que cette beauté t'appartient simplement parce que c'est toi qui as pris la photo. Magnifique montagne ou un océan magnifique. Oui, oui, c'est du flan.
0: Ouais, ça manque de corps, quoi. Alors, qu'est-ce que tu penses de l'IA? Parce que j'ai rencontré beaucoup de gens ici très impressionnés par l'IA et qui l'utilisent énormément.
2: C'est du flan.
0: Ouais, ça manque de corps, quoi. Alors, qu'est-ce que tu penses de l'IA? Parce que j'ai rencontré beaucoup de gens ici impressionnés par l'IA et qui l'utilisent énormément.
2: C'est du flan.
0: Ouais, ça... Mais il n'y a pas une certaine forme de danger dans l'IA?
2: L'IA est une tempête dans un verre d'eau. Je ne pense pas qu'elle soit vraiment dangereuse. Je ne pense pas qu'on puisse avoir un Terminator qui prenne le contrôle du monde. Nous devons nous en prémunir, c'est une possibilité.
0: Beaucoup d'emplois pourraient disparaître à cause de l'IA.
2: Non, chaque technologie qui a été inventée a contribué à améliorer la vie. Si tu étais maréchal ferrant et que tu ferrais des chevaux à la fin du 19e siècle, oui, tu pensais que tu perdrais ton métier un jour. Ils ont inventé la voiture, Et les maréchaux ferrants sont devenus mécaniciens.
0: On peut comparer ça à l'imprimerie, à la télévision ou d'autres choses de ce genre. Lorsqu'elles ont été inventées, les gens en avaient peur, mais là, c'est quand même d'un autre niveau, non?
2: Je ne pense pas que ce soit un niveau différent. Je pense que c'est simplement un niveau de plus.
0: Les gens apprennent à tricher avec l'IA.
2: Les gens apprennent à tricher avec n'importe quoi, c'est dans la nature.
1: Many writers have acknowledged having used AI for creating
0: books. Beaucoup d'écrivains ont reconnu avoir utilisé l'IA pour créer leurs livres.
3: True, and all that's done is shorten the creative time.
2: C'est vrai, et tout ce que ça fait, c'est raccourcir le temps nécessaire pour créer quelque chose. Rien de nouveau sous le soleil. Chaque rebondissement possible a déjà été écrit. Et tout ce que fait l'IA, c'est les assembler d'une manière légère.
0: En le volant aux auteurs déjà existants, sans les rémunérer.
2: Mais la plupart des auteurs ont eux-mêmes volé des choses à des auteurs précédents. Très très peu de gens inventent des choses complètement nouvelles. On prolonge ce qu'on a déjà lu.
0: Bon, maintenant, t'es pilote d'hélicoptère. Est-ce que tu as déjà vécu un moment de bonheur absolu à bord de ton hélicoptère? Je sais pas, moi, en regardant le paysage ou en ressentant quelque chose de très profond.
2: Des dizaines de fois, et je dois dire qu'être pilote d'hélicoptère est le meilleur métier du monde.
0: Alors, est-ce qu'il y a un moment en particulier que tu aimerais partager avec nous?
2: Beaucoup. Ici, à Vancouver, je faisais voler l'ambulance aérienne au-dessus des nuages, et je regardais le lever du soleil alors que tout le monde était coincé dans les nuages. J'étais à 2000 mètres au-dessus des nuages, avec un ciel d'hiver complètement dégagé et le soleil qui se levait. Une autre fois à Hong Kong, j'ai secouru des personnes à bord d'un bateau qui coulait pendant un typhon. C'est presque comme si tu laissais la force prendre le dessus. Tu fais ce qu'on t'a appris à faire pendant de très nombreuses années et ça se fait tout simplement. Tu n'as plus vraiment conscience de contrôler l'appareil, tu fais partie de l'appareil.
0: D'accord. Et peut-être aussi que le fait de sentir que tu sauves des vies, je veux dire, ça doit être une sensation très forte, ça.
3: God, yes, that's amazing.
2: Tu m'étonnes, oui, c'est extraordinaire. Je veux dire, faire de la recherche et du sauvetage, treuiller des personnes hors de l'océan, alors que tu sais qu'elles mourraient si tu n'étais pas là, emmener des personnes victimes d'un accident de la route à l'hôpital pour qu'elles puissent survivre, c'est vraiment une sensation formidable.
0: Est-ce que tu dirais, toi, qu'il y a de la poésie là-dedans?
2: Non, pour un poète, peut-être. Nous avons parlé de ça il y a une dizaine de minutes à propos de la musique. Je n'ai vraiment pas l'oreille musicale. Je n'entends pas dans la musique les choses que les autres entendent. Je le sais. Je ne lis pas non plus dans la poésie les choses que les autres y lisent. En revanche, je ressens, je suppose, ce qu'un poète appellerait de la poésie lorsque j'accomplis ce que j'essaie d'accomplir et maintenir mon hélicoptère en vol stationnaire avec des vents de 70 miles à l'heure. Dans des vagues de 50 pieds avec une mauvaise visibilité. Et savoir qu'il n'y a pas beaucoup de gens capables de faire ça, c'est la même chose que pour les gens capables d'écrire de la bonne poésie, ils ne sont pas nombreux.
0: Oui, ouais, ça c'est sûr. Alors, est-ce qu'il y a un livre que tu me conseillerais de lire?
2: Le monde selon Garp, qui est de John Irving. John Irving. Il continue d'écrire des livres. Je viens justement d'acheter son dernier roman, Queen Esther, qui vient de sortir. Je pensais qu'il avait arrêté d'écrire.
0: D'accord. Et qu'est-ce qui en fait une si belle histoire pour toi?
2: Chaque paragraphe pris individuellement se suffit à lui-même. C'est intéressant. Ça te prend aux tripes. Généralement, avec Irving, la fin arrive de nulle part. Il n'y a aucun moyen de l'anticiper.
0: Donc c'est totalement inattendu, quoi.
2: Oui, mais dans le bon sens du terme. Ce n'est pas comme si tu t'approchais furtivement de quelqu'un pour lui faire peur en criant « boum ». C'est plutôt comme un bon repas, tu as les ingrédients, tu les sens, tu les prépares, tu t'assois, tu les sers, tu les savoures, et puis juste à la fin, tu goûtes quelque chose que tu n'avais encore jamais goûté auparavant.
0: And that's a nice analogy, because I believe...
2: tu les savoures et puis juste à la fin, tu goûtes quelque chose que tu n'avais encore jamais goûté auparavant.
0: Comment est-ce que tu l'as lu, toi, ce livre ? Et est-ce que tu l'as lu il y a longtemps ?
2: Oh là là, je pense que c'était avant mon mariage, à une époque où je voyageais.
0: Et ce que j'aime dans les livres, c'est que parfois, on y apprend quelque chose sur soi-même.
2: Toujours.
0: Alors, qu'est-ce que tu as appris dans ce livre ?
2: Le monde selon Garp ? Éviter de faire des généralités sur les gens, attendre plutôt de voir qui ils sont vraiment avant de se faire une idée.
0: Thank you, Jack. Jack, merci.
3: You're very welcome.
2: Avec plaisir, ravi de faire ta connaissance.
0: Likewise. Moi aussi.
3: Au revoir.
0: C'était la deuxième interview que j'ai faite de Jack. Et là, on se trouvait dans un petit parc à Vancouver. J'ai bien aimé l'histoire de la tempête dans un verre d'eau. L'IA, pour lui, on fait beaucoup de bruit pour rien, quoi. C'est comme ça que je le comprends.
4: Oui, c'est plutôt son discours par rapport au potentiel créatif de l'IA, qu'il met un peu sur le même plan que les auteurs, en disant que les auteurs eux-mêmes pillent les idées des autres. Son discours par rapport au potentiel créatif de l'IA, qu'il met un peu sur le même plan que les auteurs, en disant que les auteurs eux-mêmes pillent les idées. Son discours par rapport au potentiel créatif de l'IA, de faire un mix de plusieurs textes. Alors d'accord, d'avoir des influences, oui, certes, mais je pense que les potentialités des milliers d'histoires qui restent à écrire, puisque une histoire, elle s'inscrit dans une époque aussi, donc...
0: Ouais, je pense que le fait qu'ils disent que tout a déjà été écrit et que tout ce qui reste à faire, finalement, pour l'IA, c'est de faire un mix de tout et de répondre quelque chose, parce que finalement, on aime bien ce qu'on connaît déjà. Mmh. C'est un peu réducteur, je trouve.
4: Ouais, peut-être plutôt parler de variation plutôt que de redite.
0: Mmh. Ça nous arrive encore de nous laisser surprendre par des livres qui sortent.
4: Ah bah bien évidemment. En plus, c'est étonnant parce qu'il est très attaché aussi à l'art, l'artisanat. Il a conscience qu'écrire un bon poème, ça demande une certaine maîtrise technique. Et donc, il rapproche ça de son métier, en fait, de sa compétence de pilote.
0: Ce que j'aimais bien, c'est qu'il avait réponse à tout et qu'il avait des contre-arguments à tout ce que je lui proposais. C'était très malin de sa part. Mais j'étais pas du tout d'accord avec tout ce qu'il disait, quoi. Mais il avait réponse à tout.
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6: Rimbaud, s'il était là, il chanterait du hard rock. Je crois que ce serait un poète de hard rock.
0: Par rapport à l'objet poétique du mois, on a vu plein de cèdres au Canada, au Jardin botanique de Vancouver, au Musée d'art contemporain et aussi lors de nos randonnées en forêt. Et on était tout petits, on était des fourmis à côté. On s'est aussi retrouvés à l'intérieur d'un arbre artificiel dans le Musée d'art contemporain de Vancouver. J'ai trouvé ça poétique de voir ces cèdres de près. Les creux de cèdres, ce sont des lieux où vont se réfugier les ours. Ce sont des maisons d'ours. J'ai pensé à Boucle d'Or.
4: Je pensais plutôt que tu allais parler des Douglas fir.
0: Oui, on en a vu énormément. Oui. Ce sont des types de sapins. Ce ne sont pas des mélèzes.
4: Sapins de Douglas.
0: Des sapins de Douglas, voilà.
4: Mais là où je te rejoins, c'est le gigantisme des forêts, des arbres qui nous submerge et qui forcément nous met dans un état poétique. Oui.
0: Et on comprend toutes ces personnes comme Thoreau qui aimaient aller dans les forêts.
4: Oui, alors par contre, on a aussi vu par exemple un musée de la forêt qui raconte l'histoire de la déforestation. C'est vraiment l'or du Canada en fait, le bois, l'arbre. Et donc il y a eu vraiment des coupes...
0: rases.
4: Oui, des coupes énormes en fait. Moi, j'ai plutôt vu ça comme des êtres,
0: parce qu'on
4: a vraiment l'impression qu'on est parmi des humains quand on est dans une forêt comme ça.
0: D'ailleurs, il existe un livre qu'on a vu là-bas, dans une librairie, qui est un best-seller mondial, qui parle de la communication des arbres.
4: Oui.
0: Tu te souviens du titre ?
4: Le langage secret des arbres. Et effectivement, on a l'impression que c'est... qu'il y a une âme, quoi. Et vous voyez ça...
0: mondial, qui parle de la communication des arbres.
4: Oui.
0: Tu te souviens du titre ?
4: Le langage secret des arbres. Et effectivement, on a l'impression que c'est... qui a une âme, quoi. Et
0: mondial, qui parle de la communication des arbres.
4: Ouais, ouais.
0: Et leurs totems sont massifs et ils les gravent. Il y a vraiment un savoir-faire, un artisanat. Ils sont capables de, sur un même totem, de graver plusieurs animaux différents. Et c'est tellement massif, tellement énorme qu'il y a un côté spirituel.
4: Oui, mais c'est peut-être la spiritualité de l'arbre qui sert de socle à celle de l'humain. Il y a quelque chose là. Et même chose dans les représentations d'une peintre canadienne qui est la plus célèbre, sans doute, Emily Carr, qui adorait d'ailleurs peindre des arbres, des forêts. et aussi des totems.
0: Elle peint presque les âmes. Ça fait penser à la peinture de Georgia O'Keeffe, la peintre américaine.
4: Alors en plus, ce qui était intéressant, c'est qu'elle essayait de mettre du mouvement dans ses peintures. C'était très important pour elle de créer du mouvement. C'est vraiment...
0: à la peinture de Georgia O'Keeffe, la peintre américaine.
4: Alors en plus, ce qui était intéressant, c'est qu'elle essayait de mettre du mouvement dans ses peintures. C'était très important pour elle de créer du mouvement.
0: À la peinture de Georgia O'Keeffe, la peintre américaine. Et ça, j'adore. José Anne Log, il a 38 ans, c'est un chanteur du genre de musique du monde qu'on a pu découvrir. On pourrait peut-être lire quelques paroles de cette chanson qui m'ont semblé poétiques. Claudia, bon alors je ne parle pas l'espagnol, mais toi si. Je te laisse lire les paroles de la chanson et puis je fais la traduction derrière.
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0: Donne-moi la vie et donne-moi le souffle.
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0: Que j'ai déjà perdu connaissance.
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0: Reste juste un moment.
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0: Jusqu'à ce que nous nous évaporions dans le vent.
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0: Donne-moi ta vie et ton temps.
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0: Oh oh, je veux te connaître.
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0: Laisse-moi sentir le mouvement.
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0: Oh oh, de ton corps quand il fleurit. C'est beau ça.
7: Ah ben c'est trop bien.
4: À la danse.
7: Ah ben oui, ça, voilà, quand oui, tout à fait. Non, et ça me fait penser aussi à la poésie érotique que j'avais déjà fait,
0: ouais.
7: Justement.

0: Ça se passait en 2008 au festival de l'île de Wight, sorte de gospel version reggae de Troubled So Hard.
1: Alors j'ai peut-être un extrait de roman qui pourrait t'intéresser. Ça rejoindrait deux choses. C'est un extrait qui parle de ce qu'on peut faire avec le bois. Et nous, ce qui nous a enchanté là-bas, c'est que on a rencontré dans cette équipe de rugby
0: Chris.
1: Oui, un homme qui crée des objets à partir d'essences de bois très différentes.
0: Ouais, ça peut
1: et
0: être.
1: Et c'est vraiment beau en fait de voir.
0: Il y avait différents
1: de quoi
0: bois.
1: Il part et ce qu'il en fait. Oui, et on voit les différents types d'essences.
0: Alors il y avait de l'arbousier, arbutus. Il y avait
1: tulipier.
0: Du tulipier, du noyer.
1: Alors on précise que c'est de la récupération.
0: C'est de la récupération.
1: Il les a pas abattus exprès.
0: Oui, voilà, c'est ça. Il transforme le bois en objet magnifique. Mm. Des bols, des saladiers, des stylos, toutes sortes de choses vraiment.
1: Oui, et on a vraiment eu l'impression d'emporter un peu des arbres
0: du Canada.
1: Ouais. Des objets. Hein.
0: Des bols, des saladiers, des stylos. Toutes sortes de choses vraiment.
1: Oui, et on a vraiment eu l'impression d'emporter un peu des arbres.
0: Du Canada.
1: Ouais.
0: Des bols, des saladiers, des stylos.
1: Extrait de Lorsque le dernier arbre de Michael Christie, qui est un auteur canadien, originaire de Vancouver d'ailleurs. Tout le temps qu'il travaille le bois, Liam n'a jamais rien fabriqué d'aussi vivant, d'aussi humain dans ses formes et son timbre. Une fois les jointures poncées, tandis qu'il applique avec un pinceau en poil de martre la dernière couche du vernis qu'il a concocté avec la plus grande précision, il est frappé par l'idée soudaine que sa mère avait raison. Les arbres ont peut-être bien une âme. Ce qui fait du bois une sorte de chair. Et c'est peut-être pour ça que les sonorités des instruments fabriqués en bois plaisent tant à nos oreilles. Le chatoiement choral de la guitare, les battements de cœur du tambour, les lamentations du violon, nous les aimons profondément parce qu'on dirait de nous.
0: Oh, c'est super. Merci beaucoup, Caroline, d'avoir proposé cette lecture. Très, très bien.
1: Du tambour, les lamentations du violon. Nous les aimons profondément parce qu'on dirait de nous.
0: Oh, c'est super. Merci beaucoup, Caroline, d'avoir proposé cette lecture.
1: Du tambour, les lamentations du violon. Je
0: ne
1: savais pas du tout que j'allais.
0: Tu savais pas du tout.
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0: Moi, j'ai découvert un auteur, enfin, je le connaissais en tant qu'acteur, c'est Michael J. Fox, celui qui a joué Marty McFly dans Le Retour vers le futur. Il vient du Canada, il me semble qu'il vient de Vancouver aussi. Et j'ai lu une petite autobiographie. J'ai appris plein de choses. C'est quelqu'un qui a une force de caractère et qui a vécu la pauvreté et qui a vraiment eu faim, quoi, quand il est arrivé. Non, il n'a pas la maladie de Charcot, il a Parkinson.
3: De Parkinson.
0: Oui, de Parkinson.
3: Je pensais Charcot. Mais...
0: Il l'a déclaré très tôt en plus. Et quand il s'est mis à trembler et qu'il sentait que c'était le début de la fin, il s'est mis à devenir alcoolique en plus. Donc il a été rejeté par tout le monde. Et il s'est battu pour les deux. C'est quelqu'un qui n'a pas pu faire d'études. Donc lorsqu'il a été choisi pour jouer le rôle de Marty McFly, qui se fait sans arrêt gronder par le fameux principal, et bien en fait, il jouait son propre rôle. Il était comme ça dans la vraie vie. C'était intéressant de voir comment il a galéré. En ce moment, je suis en train de lire la biographie de Groucho Marx. Et même chose, il y a une longue partie sur la pauvreté. C'est des gens qui sont devenus riches et célèbres, mais qui sont passés d'abord par un état où ils avaient faim, quoi. C'était inspirant. Cécile, tu vas nous lire la traduction en français du poème de Zoe Dickinson qui s'appelle « Nager dans l'obscurité ».
4: Nager dans l'obscurité. Les mouettes rôdent au-dessus des eaux profondes. Plongent la tête sous l'eau. Refont surface avec des gounelles qui se tortillent. Et les avalent tout entières. Au début, on dirait que le repas est terminé. En une seule bouchée. Mais le poisson se débat pour remonter le long de la gorge de la mouette. Nageant dans le courant, sombre et emplumé, jusqu'à ce que la tête étroite dépasse du bec en se tordant. Un mot qui n'a pas encore été dit, la main d'un nageur qui s'enfonce, la mouette ravalera le poisson de force en contractant les muscles de sa gorge. Chaque plume de son cou est un hameçon lisse qui tire vers le bas et le poisson s'enfonce une seconde fois.
0: Merci beaucoup.
5: C'est belle voix, toi. Très belle voix.
0: Oui. Tu vois, elle a une super voix. Mais elle est chanteuse de jazz.
5: Elle est chanteuse de jazz.
6: C'est vrai qu'il
4: veut. Je chante le samedi 19 septembre aux Alizés à Saint-Gilles-Croix-de-Vie.
5: On est à côté en plus.
4: Ah ouais.
5: Parce que j'habite à Chalon.
4: Voilà. Ah oui, je suis native de Chalon et c'est un hommage à François Hardy.
5: Le
4: samedi 19 septembre à Saint-Gilles-Croix-de-Vie. Ouais. Au club de jazz des Alizés à 20h30. Les Alizés, c'est Hardy Jazz Quartet. On est 4 musiciens. À 20h30 samedi.
0: Cécile, tu m'as parlé de personne que tu connais qui habite en Vendée et qui vient du Québec.
4: Et oui, pourquoi pas des couleurs pour cette rentrée, ça fait du bien. Avec Nadia Tchepara, qui a quitté son Québec natal il y a 18 ans pour croquer le monde avec de l'encre et des pigments. Elle aime peindre les plaines et tout récemment le bocage vendéen. Elle est aussi également en couple avec une famille poète de Vendée. Il s'agit de Pierre Barou et son fils Benjamin Barou à la Morvien, près des Herbiers, donc avec Nadia. Voilà, et elle peint là-bas le bocage. Et elle sera demain, ce jeudi 10 septembre, c'est gratuit. Relations internationales de La Roche-sur-Yon, réservation sur le site internet ri@larochesuryon.fr avec son livre Ivre Bocage, parce que Nadia a quitté donc son Québec. Elle arrive en Vendée et elle va peindre vraiment le bocage, les plaines, haut en couleur. Ce sera au 13 rue de la Fayette, ce jeudi à 18h30. Pensez à réserver.
0: Et il y a un bar à côté. Très bien. Merci beaucoup, Cécile, d'être passée.
4: Eh bien, je vous en prie. Et c'est chouette. Parce que ça tombe bien, tu vois, les hasards font les belles choses. C'est incroyable.
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6: L'homme est un peu fait de réalité le plus charnel et en même temps de poésie, parce que la poésie fait partie de la réalité.
0: En conclusion à la question sur la poésie du hasard, la poésie peut-elle surgir au petit bonheur la chance ? Y a-t-il de la poésie dans le hasard ? Ou bien faut-il que ce soit conscient, réfléchi, intellectualisé ? Qu'est-ce que vous en dites, Jean-Pierre ? Est-ce qu'on peut faire quelque chose de poétique sans y réfléchir, comme ça, à cause du hasard ?
7: Totalement. Quand on voit quelque chose de beau, il faut l'exprimer. Le fait de dire la beauté fait déjà de la poésie.
0: Est-ce que, par exemple, la beauté, mettre des mots au hasard comme ça sur un papier et puis faire une poésie qui, au demeurant, a l'air de rien vouloir dire ?
1: Un peu comme l'écriture automatique ou
0: oui, est-ce des exercices comme ça. Il y a beaucoup de gens qui sont contre ça, qui trouvent que c'est du grand n'importe quoi. Qu'est-ce que vous en pensez, vous ?
7: Non, je pense que l'âme intérieure fait écrire les choses.
0: Ouais, c'est l'âme qui doit parler.
5: Oui. Voilà. Moi, ça me fait penser à l'islam des chanteurs de hip-hop, de rap.
1: Oui,
0: pourquoi ?
5: Moi, c'est pourquoi ? Parce que l'islam, beaucoup de ces chanteurs-là, ils le font de manière, des fois, à l'improvise.
0: Oui,
5: Et voilà, pour moi, ça fait une façon de faire de la poésie.
0: En ce qui concerne la création artistique, en tout cas, moi, je ne crois pas qu'il faille absolument tout contrôler du début à la fin du processus. C'est justement le côté aléatoire qui peut surprendre et prendre une tournure poétique. J'ai un jour entendu Patrick Timsit dire « Il n'y a pas de hasard, il n'y a que des rencontres ». Est-ce que tout est écrit d'avance ? Est-ce qu'on doit s'en remettre au destin, comme il le sous-entend ? Pour moi, la poésie peut découler d'un accident, d'une rencontre impromptue, d'une trouvaille aléatoire.
1: Moi, j'aurais ajouté quelque chose par rapport à la conclusion. Quand tu dis que l'art ou la poésie peut naître du hasard, j'ajouterais quand même ce dont a parlé Jack. Il faut quand même le geste artistique derrière, le geste de l'artiste pour en faire quelque chose. Il faut la maîtrise quand même de l'artiste pour se servir de l'accident ou du hasard pour que ça rentre bien au final. Oui.
0: On se retrouve le 14 octobre pour la 34e Bohème. Si vous écoutez Graffiti par hasard, vous pouvez tomber sur nous. Et puis si vous ne nous trouvez pas, eh bien, on existe toujours en podcast sur le site de Graffiti, graffitiradio.fr. On est aussi sur Deezer et Apple Podcast. D'autre part, cet été, là, au mois d'août, on a été écouté à Hong Kong, aux États-Unis, en Espagne, aux Émirats Arabes Unis, en Argentine, au Danemark et à Taïwan. Puisqu'on a les statistiques, on voit où les gens nous téléchargent. Merci énormément à tous mes invités ce soir. Merci Jean-Pierre.
7: C'était avec plaisir.
0: Merci Claudia. Merci Caroline.
1: Je
0: merci Cécile. Merci Sébastien.
3: Avec plaisir.
0: Prenez le temps de la poésie. Je referme l'émission avec Buzz Skaggs, Jojo. Allez, à plus. Portez-vous bien. Soyez même votre meilleur support.

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0: Bienvenue dans l'émission Ragamuffin. Salut les gars.
1: Salut les gars, salut les auditeurs.
2: Salut Rasti, salut MC Edge, salut tout le monde.
0: L'émission reggae sur Graffiti avec MC Edge, Robby One, Rasti Selecta.
1: On est au complet, ça fait plaisir.
0: Les enfants sont là aussi avec nous.
2: Le studio est animé.
1: Ah grave.
0: Pour la dernière de la saison avant de se retrouver début septembre.
1: C'est ça, donc on va se faire une petite émission best-of.
0: Voilà, on a tous à peu près fait la même chose. On a pris les derniers albums qu'on avait rentrés depuis le début de l'année dans la collection.
1: Donc, on va se faire plaisir avec ça.
0: Ça ouais. Va être une émission assez éclectique.
2: Ouais, carrément, parce que moi j'ai pas mal aussi d'anciens. Okay. Donc voilà, ouais, donc, cool. Un peu les nouveautés de votre côté. Ouais, par contre, j'ai le Marcus Gad, hein, Marcus Gad là, qui a sorti son dernier album qui est vraiment, vraiment bien, oui, là, For All.
0: Oui.
2: Donc, on aura l'occasion de s'écouter quelques morceaux de cet album-là, ça va être.
0: Oui, c'est un régal.
2: Découvrir, ouais.
0: Carrément. Et puis toi, Rasti.
1: Moi, pareil, écoute, tous les albums un peu de l'année, voilà, on va se faire un petit best-of avec ça.
0: Voilà.
1: Donc, ça va être cool, je pense.
0: Là, je démarre avec le dub de l'album de Dub Inc. Atlas, la dernière version de leurs derniers albums. Et il y aura du Danakil, Alboro, un peu de tout, hein, tu vois.
1: Et puis on se fait 3-4 titres chacun.
0: Voilà, on va se passer la main, chacun son tour, avec 3 titres, toujours en vinyle, l'émission Ragamuffin. Allez, on va démarrer, c'est parti, on est là jusqu'à 22h.

Graffiti Radio, l'émission Ragamuffin, c'est la dernière de la saison avant de se retrouver en septembre. On se fait plaisir, toujours le 100% vinyle, Robbie One, Rasti Selecta, MC Edge, jusqu'à 22h.

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Robbie One, Rasty Selecta, MC Edge et tous ses invités. Les redifs à retrouver bientôt. Tout l'été, on passe en mode rediffusion. On va passer les meilleures émissions de toute la

0: là.
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0: Obi-Wan, MC Edge et Rasty, c'est un pur plaisir. Voilà, c'était la dernière de la saison.
1: Voilà. On va se retrouver pour la saison 2026-2027. Eh oui, déjà.
0: Rendez-vous début septembre. On calera des podcasts l'été. Et puis, histoire que Ragamuffin continue de vivre.
1: Voilà, donc mercredi prochain, la dernière rediff à 22h minuit. Et après tout l'été, on retrouve les meilleures émissions de la saison sur Graffiti Radio.
0: Et on se retrouvera à la rentrée en septembre. Passez un bel été tout le monde. Merci les gars.
2: Bonnes vacances à tous.
0: Yes,
2: bon mois de septembre.
1: Merci aussi aux invités. Merci aux enfants.
0: Big up,
2: David.
0: Big up,
1: et merci à nous d'être toujours là à l'antenne.

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